0: ça! La bonne humeur, la fraîcheur, la jeunesse, le sourire, la beauté. Que voulez-vous? Vous êtes dans les années bonheur. Un triomphe pour nos stars.
1: Et l'album.
0: L'album. Voilà.
1: Tous les tubes latinos sur ce même disque est déjà dans les meilleurs.
0: Vous
1: le
0: mettez dans votre autoradio, vous avez les filles qui apparaissent sur le pare-brise. Allez, merci les filles. Ciao, ciao. Ciao, Bella. Voilà. Ouh. Eh ben, dis donc. Quelle soirée. Il n'y a jamais eu autant de... Il y a jamais eu... T'as raison, Madénian, hein. T'es les musiciens. Il y en a pas un qui a regardé la partoche.
1: Ah là, c'est dramatique. Vous êtes tous virés.
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